0: c'est ça, je crois qu'il est infecté.
1: I'll
0: sign a case number and I'll leave a report.
1: Okay.